réseau. Est-ce qu'ils ont un lien qui est intégré? Un lien qui est intégré?